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7: Laissez la douleur quitter votre corps. Inspirez. Expirez. Visualisez l'air qui rentre en vous.
8: Putain d'enculé.
9: Pardon?
8: Vous pouvez m'aider s'il vous plaît? Attrapez mon bras, tirez dessus.
9: Comme ça?
8: Oui, tirez. Allez-y Franco, j'ai l'habitude.
9: Encore?
8: N'hésitez pas. Encore, encore. Ah, c'est bon. C'est bon. Est-ce que c'est bon? Parfois j'ai un nerf qui se met là où il faut pas du tout, c'est très douloureux.
9: Mais ça a pas l'air si difficile votre travail.
8: Eh ben je vous propose de rester debout toute la journée puis vous me direz comment vous sentez.
9: En tout cas, l'accueil du public est à améliorer.
8: Très bien, je vais prendre les affaires alors. C'est le patron, ça. Il paraît qu'il a clamé la semaine dernière. Afin de vous délivrer votre permis, vous allez passer un examen composé de plusieurs épreuves. Nous allons tester votre connaissance du code de l'eau, de la mise en application des règles de sécurité. Vous devez accomplir le parcours prévu en moins de 15 minutes pour attester d'une condition physique adéquate. Le parcours vise à tester votre capacité à virer de bord, à réagir aux imprévus, à accélérer, décélérer. Voilà, est-ce que tout est clair? Eh bien, je vous en prie, en piste.

0: Et bien on va se positionner en dessous de la banderole de départ.
1: Très bien.
0: De l'autre côté. Alors, on est parti. Je vais vous demander de reculer jusqu'à l'arbre qui est juste là.
1: Là ?
0: Oui. Attention, un pédalo arrive.
1: Ah !
0: Bonne réaction.
1: Mais vous m'avez fait peur. Vous faites cette blague à tous vos élèves ?
0: Oui. Mais à l'époque, j'avais un collègue qui arrivait vraiment en pédalo, ça faisait plus vrai.
1: Ça fait combien de temps que vous travaillez ici ?
0: Une dizaine d'années à peu près.
1: Mais vous avez l'air si jeune.
0: Mais ça, c'est parce que j'ai commencé tôt, j'avais 16 ans. Je faisais les saisons et puis à 18 ans, j'ai eu mon bac, ils m'ont proposé un CDI.
1: Ça a dû être pratique ?
0: Ouais. Bah, j'ai été le premier de tous mes copains à acheter une voiture.
1: Vous avez eu de la chance ?
0: Ouais. Enfin, maintenant, je suis le dernier encore vu chez ses parents, mais...

0: Il faut braquer vraiment. Arrêtez les pédales.
1: Merde.
0: On arrive à la 14e minute. Maintenant, il va falloir accélérer la cadence. D'accord ?

0: juste là, on braque un peu, on commence à ralentir maintenant. Voilà, le pied, voilà exactement.
1: Et on ralentit.
2: Ah, et où?
1: On ralentit pour pas aller là, là, on ralentit.
2: Non mais là, ça bloque à droite.
1: Oui, mais ça bloque à droite, mais les pieds, on ralentit
2: non,
1: les pieds.
2: Oh, mais... Oh. Oh merde, merde, merde, et puis merde. Me regardez pas avec ses yeux de merlan frit. Je l'ai pas, hein. Le permis, je l'ai pas.
1: Excusez-moi, mais laissez-moi compter les points, avant.
2: Ah, le con.
1: Pardon?
2: Non, pas vous, mon mari. Il est mort trop tard. Voilà, c'est de sa faute. Avant, j'avais tout le temps de le passer. Pendant des années, j'aurais pu le passer. Alors, il y a 10-15 ans, j'aurais pu l'avoir, les doigts dans le nez. Mais non. Mais quoi?
1: Je suis désolé pour votre mari.
2: Qu'il soit mort ou que je le traite de con?
1: Un peu des deux.
2: Il doit bien rigoler maintenant. En me voyant, ridicule comme ça. Il me disait toujours, c'est pas la peine d'essayer.
1: Il avait tort, votre mari. Bon, c'est juste, hein, mais... félicitations. Vous l'avez, votre permis.
2: Non.
1: Si.
2: Mais j'ai fait combien de temps?
1: Quel temps?
2: Oui.
1: Vous avez fait... 14 minutes et 53 secondes.
2: Ah ouais, c'est très juste. Je crois que j'ai jamais autant sué. Oh. Mon mari, il disait aussi, il faut prendre ce qu'on veut.
1: J'ai l'impression qu'il disait quand même beaucoup de trucs, votre mari, non? Il est mort il y a longtemps.
2: Il paraît qu'il a clemsé la semaine dernière. Eh oui, la femme du patron. Ah, faut faire quelque chose pour votre dos, là. Vous pouvez pas rester comme ça. Qu'est-ce qui pourrait vous soulager?
1: Bah peut-être, par exemple, une chaise de fonction. Ouais, mais non, en fait. Non, parce que la boîte, elle voudra jamais.
2: On verra ça.
1: Merci.
2: Je crois qu'aujourd'hui, c'est donnant-donnant.

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0: Es tut mir leid. Meine Klimaanlage ist kaputt gegangen. Je peux pas ouvrir les fenêtres depuis deux jours.
1: Ce n'est pas grave. C'est agréable ici.
0: Das ist mein allererster Sommer hier.
1: Okay. J'aime bien tes... Plants?
0: Oh, nein, nein. No English. L'anglais est interdit.
1: Okay, compris. J'aime bien tes...
0: Plantes.
1: Tes plantes.

0: C'est des choses que j'ai entendues. C'est pas correct.
1: Ce sont presque tous des gros mots.
0: Hab ich mir gedacht.
1: Die kann ich dir nicht beibringen. Das bringt dir nichts.
0: Aber wenn ich nicht fluchen kann, kann ich die Sprache nicht richtig. Sinon, je peux apprendre avec une app. Tu connais des gros mots français?
1: Non.
0: Mais tu seras jamais prise au sérieux, même si tu parles bien le reste. Willst du nach Frankreich? Belgien. Maghreb. Québec.
1: Oui.
0: Oui, à quoi?
1: Partout. Mais je ne peux pas partir maintenant.
0: Aber ändert sich das nicht?
1: Vielleicht irgendwann.

0: Du bist eine Witzfigur.
1: Und du bouffon, toi. Je t'emmerde. Je t'emmerde.
0: Je te merde.
1: Je t'emmerde.
0: Je te merde.
1: Oui, plus déterminé. Je t'emmerde.
0: Putain!
1: Donc tu fermes ta gueule maintenant. Tu fermes ta gueule.
0: Es gibt einen Scheiß auf dich.
1: Va te faire
0: foutre. Je te merde. Scheiße.
1: Voilà, donc tu fermes ta gueule, tu vas te faire foutre parce que je t'emmerde.
0: Ferme ta gueule.
2: Voilà, ça c'est très français. Si tu sais dire ça, bah tu peux t'en sortir partout, tu vois. Oh là là, je t'emmerde.
0: Ja, scheiße.
2: Je t'emmerde.
0: Scheiße.
2: Merci pour la leçon.
0: Kann ich was fragen?
2: Mhm.
0: Warum bist du nach Thessaloniki?
2: Ich konnte es machen, so... Why not?
0: Ah, pardon, oui.
2: Il fallait faire quelque chose tout de suite, maintenant. Avant qu'il soit trop tard, tu connais ça? Alors j'ai pris la voiture, je suis partie.
0: Tu as des regrets?
2: Ich kann auch woanders hingehen. Nous n'avons pas des racines, nous ne sommes pas des arbres.
0: Heureusement, die Bäume, sie brennen gerade.
2: Le phénix renaît de ses cendres.
0: Es gibt keinen Phönix.